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1: Nous allons bientôt faire de toi un membre de la famille de la Cosa Nostra. Ce qui veut dire que tu devras placer cette organisation au-dessus de Dieu, au-dessus des gouvernements, au-dessus de ta propre famille. Tu es conscient de ça?
2: J'en suis conscient.
1: Bien. Tu es maintenant membre de la Cosa Nostra.
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5: Salut, bien c'est moi David Vendetta, j'espère que vous allez bien, tous en Tunisie. Et vous savez, spécialement pour vous en Tunisie, eh bien je fais un mix d'une heure par jour, Cosa Nostra, qui sera